la suite des premiers disciples, évangélisateurs de nos antiques contrées, d'autres suivent leur exemple, traversent les villes, affrontent les arènes et meurent pour que brille la vérité. Blandine, Potin, Irénée à Lyon, Victor à Marseille, Foix, Albert et Capret à Agen.

0: Ostremois à Clermont, Martial à Limoges, Saturnin à Toulouse, ainsi que le premier évêque de Paris, enterré à quelques encablures de l'arène où vous vous trouvez, Denis à Paris. Enfin, en 371, l'un des plus connus, Martin.
1: J'ai l'impression que tout va mal autour de nous. C'est angoissant toute cette violence.
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3: Nous allons tous mourir.
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0: au-dessus d'Espérance. Au IVe siècle de notre ère, face à Attila, le fléau de Dieu, se dressent les prières d'une femme pour son peuple, Geneviève.
1: Probablement la tête, fier cigogne.
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0: Le premier royaume né restait à bâtir une civilisation. Monastères, écoles, hôpitaux, hospices, villes, routes, bibliothèques, les grands ordres naissent, transformant en profondeur les mœurs et les caractères.
1: De nos œuvres restent quelques vertus.

0: Dans un monde qui fait du bruit, nous choisissons le silence. Quand certains bâtissent des palais, nous construisons des monastères. Beaucoup sont en quête de pouvoir. Nous, nous cherchons Dieu. Car une question traverse les siècles et se pose à chacun d'entre nous. À quoi sert ta vie ?
1: Humildad, San Luis Descalzo, seguido de Roque Coleta, Vicente Ferrer et Yves.
2: S'il est puissant pour changer les choses, pour qu'il y ait plus de justice.
3: Rends justice aux pauvres comme aux riches, sans exception de personne.
4: En août 1239, pieds nus, Louis IX, roi de France, fait entrer la Sainte Couronne dans Paris. France de l'humilité où le plus grand du royaume se fait serviteur des pauvres. Un peu plus tard, à Montpellier, Roque renonce à ses richesses pour soigner les pestiférés, tandis que Vincent Ferrier à Valence devient prédicateur. Yves, en Bretagne, défend les pauvres contre les puissants. Et Colette, en Picardie, use sa bure brune de Clarisse en priant pour les enfants à naître.
3: Car ce que vous faites au plus petit d'entre les miens, c'est à moi que vous le faites, nous a-t-il enseigné. Qu'est-ce qui rend une vie vraiment grande? Faut-il réussir sa vie ou la donner? La grandeur n'est pas de dominer, mais de servir, de comprendre que la justice vaut plus que l'intérêt, que tes talents sont une dette envers les plus fragiles, que les progrès naissent dans le silence des humbles, loin des honneurs des hommes.
1: C'est le moment du valor de Santa Juana de Arco à caballo, con 9 caballeros.
0: Oh mon Dieu, les gendarmes batailleront et Dieu donnera victoire.
5: Le courage, voilà le courage! La France de l'humilité fait place à celle de la hardiesse. C'est la jeune fille de Lorraine, c'est la libératrice du royaume.
4: En 1420, le royaume lisse sombre, dominé par les léopards anglais. Il y a grande pitié au royaume de France, mais le ciel, une fois encore, laisse briller un rayon de sa lumière. Même le plus noir nuage a toujours sa frange d'or. Elle est le visage de la jeunesse, du courage, de l'héroïsme. Elle deviendra la patronne de la France, Jeanne d'Arc. Bien des années plus tard, elle sera chantée par Thérèse de Lisieux.
0: Quand le Dieu des armées, te donnant la victoire, tu chassas l'étranger et fis sacrer le roi, Jeanne, ton nom devint célèbre dans l'histoire. Nos

0: aussi le bien-aimé, t'offrit sa coupe amère. Et tu fus comme lui, rejeté des humains.
1: Es el momento de la gran caridad de Francisco de Sales, Vicente de Paul, Luisa de Martillac, Juan Oates, Juan Bautista de La Salle, Luis María Grignon de Montfort, Germana de Pibrac.
2: Courage, humilité.
3: Et la charité, l'amour, c'est censé être le plus important pour nous.
2: Comment aimer concrètement?
4: Le siècle du courage prend chair avec Jeanne, préparant le germe de la grande réforme qui s'organise. François de Sales, Vincent de Paul, Louise de Marillac, Jean Eudes, Jean-Baptiste de La Salle, Louis-Barry Grignon de Montfort, Germaine de Pibrac. La terre de France égrène les écoles, les hospices, les patronages. La mission et l'évangélisation sont au

0: aimer la personne qui est devant toi. Ce prochain si proche, on l'oublie aisément. Les civilisations ne se relèvent pas par les grands discours. Elles renaissent chaque fois qu'un homme choisit d'aimer.
1: Ses vies, ses destins sont impressionnants. Mais tout cela paraît tellement inaccessible.
2: Où trouver la force? Comment rester motivé et enthousiaste dans le service?
3: Es el momento de la oración de Juan María Vianney, cura de Ars, rodeado de niños y habitantes del pueblo.
4: Un jeune prêtre est nommé chapelain d'un village inconnu, Ars. Fils de paysan, médiocre aux yeux de tous, rien ne prédestinait cet homme à marquer l'histoire. Son secret, la ferveur dans la prière, la force de l'Eucharistie, la puissance du sacrement de confession. Pendant 41 ans, il confesse, console, relève, prie et fait prier. Bientôt, ce ne sont plus les fidèles qui vont à leur curé, mais le monde entier qui vient à Ars. L'Église lui donnera un nom que nul n'aurait osé imaginer. Jean-Marie Vianney, patron de tous les curés de l'univers.
5: Ce n'est pas le pécheur qui revient à Dieu. C'est Dieu qui court après le pécheur. La prière n'est pas autre chose qu'une union avec Dieu. Je vous aime, ô mon Dieu, et mon seul désir est de vous aimer.

0: La France de Notre-Dame est une terre de mission.
1: Y ahora la misión Teresa de Lisieux
0: pour elle-même.
1: Con su esposo Carlos de Foucault, Luis Cecilia Martín, Federico Sonam, Leonie Afiat, Pedro Julián Neymar, en bicicleta lanzando rosas.
0: Frédéric Ozanam, Leonie Afiat, Pierre Julien Aymar.
1: Todos ellos mártires del apostolado.
0: Y la más grande de todos, Thérèse de Lisieux y su petite voix.
2: Ma vie n'est qu'un instant, une heure passagère. Ma vie n'est qu'un seul jour qui m'échappe et qui fuit. Tu le sais, ô mon Dieu, pour t'aimer sur la terre, je n'ai rien qu'aujourd'hui.
1: Maravilloso espectáculo de 18 minutos, 10 cuadros con 100 figurantes caballos, cuadrigas romanas, unos caballería de Juana de Arco, 28 jinetes.
2: Si je songe à demain, je crains mon inconstance. Je sens naître en mon cœur la tristesse et l'ennui. Mais je veux bien, mon Dieu, l'épreuve, la souffrance.
1: Final de esta maravillosa presentación, 30 jóvenes delante del escenario. 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Los santos y los jóvenes se reúnen al pie del escenario para manifestar la continuidad del compromiso siguiendo a Cristo.
2: Le jour sans couchant sur mon âme aura lui. Alors je chanterai sur la lyre des anges, l'éternel, aujourd'hui.
0: Deuxième pays au monde à avoir donné le plus de saints à l'Église, la France n'a pas fini sa mission. En 2022, Charles de Foucault est canonisé à Rome. Le 13 décembre 2025, à Notre-Dame de Paris, les martyrs de l'apostolat, mis à mort par le régime nazi, sont béatifiés. En février 2026, Gabriel Maria Nicola est à son tour élevé au rang des bienheureux. Tous portent le même témoignage.
1: 60 santos se han representado ahora en estos 18 minutos de esta maravillosa representación de lo que es cada uno de sus carismas, de su vida en la tierra.
0: Et n'oubliez jamais.

0: Gracias, Santo Padre, por vuestras palabras. Nos muestran
1: que ha animé tous les saints de France continue à souffler aujourd'hui, que l'esprit du Christ qui nous rassemble.
0: Nuestra vigilia nos muestra que la vitalidad de los numerosos santos de Francia no se detiene. El soplo del Espíritu Santo que los animó continúa actuando hoy. Es Cristo quien actúa en ellos y por medio de ellos. Es Cristo quien nos reúne esta tarde alrededor del Santo Padre para manifestar de manera muy particular esta presencia activa de Jesucristo, Él que nos salvó por su pasión y su resurrección. Tenemos la gracia de rodear la santa túnica de Argenteuil, esta insigne reliquia, túnica llevada por Cristo durante su pasión, nos invita a la fe, a unirnos más firmemente a Cristo Salvador, que nos recuerda: no hay amor más grande que dar la vida por aquellos a quienes se ama.
1: Il n'y a pas de plus grand amour que de donner sa vie pour ceux qu'on aime. Chers amis, cette vénération,
0: esta veneración de esta túnica,
1: à l'issue de l'invocation de tous les saints,
0: es una vocación de todos los santos,
1: se fera dans un véritable temps de silence.
0: Se hará este momento de reflexión en silencio, cada uno dentro de nosotros en silencio, para adorar, ver y reflexionar sobre esta importancia de esta túnica. Es la primera vez que un Papa presencia la exposición de la Santa Túnica, la prenda que Cristo llevó durante su pasión y que se conserva en la Basílica de Saint-Denis de Argenteuil en Francia. Esta reliquia se expone regularmente cada 50 años y también en ocasiones extraordinarias, la más reciente en el 2023, pero nunca antes había sido presentada ante un Papa.
2: Au nom du Père et du Fils,
0: en nombre del Padre, del Hijo y del Espíritu Santo.
2: La paix soit avec vous.
0: La paz esté con ustedes.
2: Chers jeunes, tous ces saints qui ont marqué votre pays ont été différents par leur histoire, leur vocation, leur caractère, leur époque. Mais ils ont tous en commun d'avoir rencontré le Christ Jésus. Ils ont laissé cette rencontre transformer leur vie et nous montrer ce qui devient possible lorsque l'on s'ouvre vraiment au Christ. Vos questions laissent entendre que vous êtes habités par le même désir de suivre Jésus, de l'annoncer et de le servir en vos frères. C'est lui qui nous donne aujourd'hui son Esprit Saint. C'est lui qui a animé tous les saints. Demandons à ces témoins de la foi de nous conduire, vous et moi, au Christ, source de toute vie. Rassemblés autour de sa croix glorieuse, de sa sainte tunique, rappel de sa vie donnée pour chacun de nous, nous appelons sa miséricorde pour nous et pour que le monde ait la vie.